0: laisser le Sahel fonctionner. 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
1: Camerounais, mes chers compatriotes, l'année 2016 qui s'achève a été riche en événements pleins de signification pour notre nation.
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5: Já são 6!
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